Bonsoir Facebook. Est-ce que vous allez bien? Est-ce que vous vous portez très bien? Applaudissez pour vous-même. Merci.

Nous allons maintenant quitter la ville de Würzburg. Je vais vous amener chez moi, à Kinshasa, qui est la capitale de la République démocratique du Congo. Brandissez le drapeau, s'il vous plaît.

avec la rumba congolaise. Tous ensemble, nous allons porter la main gauche comme ça. Levons tous la main gauche. Left, left, left. 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Et portez la main droite sur la poitrine. Vous allez voir que le mode d'emploi pour danser la rumba, il est tellement facile. Je vais vous montrer un exemple. On va tous aller gauche, droite. Tous, gauche, droite. Gauche, droite. Left, right. 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Alors c'est...

Merci à toi, Pascal Mbakanza. Merci, c'est grâce à toi. Merci parce que c'est toi qui avais écrit cette chanson. Merci beaucoup du fond du cœur. Je vais toujours te remercier parce que cette chanson m'a conduit un peu partout à travers le monde. Et encore une fois, merci Pascal.

C'est de la magie, ça. C'est pas du tout possible, ça. Ah, ça, j'adore, ça. Merci. Merci encore une fois. Merci beaucoup. Merci. Merci. Merci. Ça va droit au cœur, ça. Merci. Merci. Au fait, pour ceux qui ne savent pas, plus précisément, dans 11 jours, je vais totaliser 62 ans d'âge. Je remercie le bon Dieu en tout cas.

Laissez-moi quand même vous présenter ces deux belles filles qui m'accompagnent. Nous avons Fafa. Elle vient du Bénin. À côté de Fafa, nous avons la belle Mimi. Elle vient du Congo-Brazzaville et du Cameroun. Merci, vous êtes très jolies. C'est monsieur qui tient la guitare. Lui, il vient du Brésil.

lui, il vient du Cuba, Mafa. Clavier, c'est mon complice il y a plus d'une décennie déjà. Monsieur Patrick Bébé et Tondé, lui, il vient du Cameroun. À la fois, il est mon réalisateur, à la fois, il est un de mes compositeurs, à la fois aussi, il fait la guitare lead. Il vient du Cameroun, Yvin Jok. Le Sénégal, est-ce qu'il y a des Sénégalais, ils sont là? Y a-t-il des Sénégalais dans la salle? Ils sont où là? Levez la main, parce qu'à la base, c'est un Sénégalais samba.